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2: When Natalie and I got back to the research center, we could only think of one thing.
3: Ici, Omar, s'il vous plaît, payez, sinon je suis un homme mort.
2: We had to save Professor Omar and find the missing part of the talisman. For that, we had to find his kidnappers.
4: Il est minuit. Trouvez 100,000 euros pour le professeur Omar.
2: I was sure I already heard that voice.
5: 10 heures. Encore 14 heures jusqu'à minuit.
2: The Jieta could pay the 100,000 euro ransom, but we were up against the clock.
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2: Who was this fake professor that kidnapped him? Maybe here at the research center, we would find a clue.
6: Bon, les emails du professeur Omar.
5: C'est quoi ça? Des emails de l'université de Niamey?
6: Oui, c'est le professeur Kwada.
5: De la part du professeur Kwada, le professeur Omar répond à tous les mails.
6: Regarde, ces emails, c'est qui?
7: Message reçu le 13 mars. Demande de rendez-vous.
5: Expéditeur... Professeur Aboubakari de l'université de Niamey. 2, 3, 4 mails.
6: Aboubakari, rendez-vous avec professeur Omar?
5: Bon, il faut lire les mails. Premier mail, le 13 mars.
6: Premier?
5: Oui, le mail numéro 1, le premier. Je m'intéresse à ton diédo. J'aimerais vous parler de cactus.
6: Cactus? À ton diédo?
5: Omar refuse le rendez-vous.
6: Refuse?
5: Oui, il dit non.
7: Message reçu le... 14 mars.
5: Deuxième mail, le 14.
6: Regarde, le troisième mail.
7: Reçu le 15 mars.
6: Encore pour un rendez-vous.
5: Et là, le professeur Omar accepte. Et le professeur Aboubakari écrit « Merci, j'arrive au centre le 16 mars à 15h. »
6: Nathalie, l'enlèvement le 16 mars à 15h.
8: Non, monsieur Omar. Je ne suis pas le professeur Aboubakari. L'ADN, je ne connais pas de l'ADN. Je suis archéologue. Je fais de la génétique.
2: These two fake professors could be one and the same person. The kidnapper?
5: Et attends, regarde. L'adresse électronique du professeur Aboubakari. Ce n'est pas une adresse de l'université de Niamey.
2: That's right. Professor Kwada has an email address from the university, but the address of the imposter is from a private server.
9: Les hommes cupides se cachent. Ils ont des masques. Il faut faire attention, Kwame.
2: These email addresses just might hold a clue. Let's see. J'aimerais vous parler de cactus.
6: There are no cactus in Toledo.
2: But how is he asking this? Qu'est-ce que c'est? J'aimerais vous parler?
5: J'aimerais, c'est pour demander quelque chose poliment. Je veux, je voudrais. J'aime et j'aimerais.
10: Je voudrais voir les plans du professeur Omar, s'il vous plaît.
2: Ok, mais vous parlez?
5: Oui, j'aimerais vous parler. Je voudrais vous parler. J'aimerais parler à vous. Il veut parler au professeur Omar.
2: You speak to a person. J'aimerais parler à vous. J'aimerais vous parler. D'accord.
5: J'arrive au centre à 15h. Le jour de l'enlèvement.
2: Est-ce que le professeur Aboubakari est le ravisseur? Everything fits now. This man pretending to be Professor Aboubakari was Professor Omar's kidnapper.
11: Messieurs,
8: nous avons rendez-vous avec le professeur Omar.
11: Le professeur Omar, signez ici s'il vous plaît. Voilà, merci. Il est là-bas dans le jardin.
8: Merci.
2: Nathalie, la réception.
5: Bien sûr, le registre des visiteurs.

0: Bonjour, c'est d'où ?
1: Bonjour, monsieur. Police. Vous avez le registre des visiteurs du centre ?
2: Bien sûr. Voici le registre.
0: Le professeur Aboubakari.
1: Le 16 mars à 15h.
2: Le 15, 16, voilà. Alors, professeur Aboubakari, Université de Niamey et une autre personne. Rendez-vous avec le professeur Omar à 3h. C'est bien ça.
1: Le professeur Omar a été enlevé à 15h. Vous avez vu quelque chose, Seydou ?
2: D'abord, j'ai vu les deux hommes. Ils ont signé, mais je ne les ai pas vus partir. La voiture est partie très très vite.
1: Vous vous souvenez du professeur Aboubakari ?
2: Oui, oui.
1: Vous pourriez le décrire ?
2: Je pense que oui.
0: Seydou, mon ami, Aboubakari, il est grand ?
2: Grand ? Non, il est petit.
3: Il est mince ? Gros ?
2: Il est assez gros.
1: Quelque chose en particulier ? Les cheveux ?
3: Les cheveux ?
2: Les cheveux, je ne sais pas. Ah oui, c'est ça. Il n'a pas de cheveux. Il est chauve.
3: Non, rien ? Chauve ?
0: Bald, c'est ça. That's him. Nathalie, le professeur de Niamey.
1: Et les vêtements ?
2: Une chemise blanche, un pantalon blanc et une veste jaune.
4: Chauve ? Une veste jaune ? Mais c'est le fin du groupe.
2: Mais il n'est pas professeur.
1: Il n'est pas professeur, mais qu'est-ce qu'il fait ?
4: Des affaires. Des femmes vendent et travaillent pour lui, quoi.
1: Où est-ce que je peux trouver cet homme ?
4: Le fin du groupe ? Il a deux hangars dans le quartier du bas.
3: Les fins du goût.
5: One day, a man will come. He will breathe life back into the grass and the trees you once knew. This is a man of integrity. He will sacrifice his life for your plants.
1: Kwame, il est 13h30. Le temps presse. On doit partir.
6: 1:30 p.m. Oui, il faut partir. Il faut trouver le fin du goût.
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9: Natalie and I had finally found out who the man pretending to be Professor Aboubakari was. He had sent several emails to Professor Omar.
5: Je m'intéresse à Tondiedo. J'aimerais vous parler de cactus.
9: Cactus? In Tondiedo? This man knew nothing about plants in the region.
1: Et le professeur Aboubakari écrit, merci, j'arrive au centre le 16 mars à 15h.
9: He had an appointment with Professor Omar at the precise hour he was kidnapped. I had not got a good look at the visitor on that fateful day. But Seydou, the guardian at the center did.
2: Il n'a pas de cheveux. Il est chauve.
4: Mais c'est le fin du goût.
9: This fin du goût was also the fake Professor Kwada of Niamey.
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9: We had 11 hours left to track down this fin du goût. Our only chance was to find the women who worked for him downtown Gorom Gorom.
1: Comment trouver ces femmes?
3: Regarde, la case, là.
10: Vous cherchez quelque chose?
1: On cherche le fin du goût.
3: Il est là?
11: Le fin du goût n'est pas là. Nous sommes bien tranquilles.
10: Il est à la chasse.
1: À la chasse où?
11: On ne sait pas.
1: Écoutez, c'est pour une affaire urgente. C'est une question de vie ou de mort. Si vous savez quoi que ce soit...
10: Bon, d'accord. Il est rentré de voyage il y a 2 jours.
11: Il a d'abord téléphoné à 2 amis.
10: Puis ils ont pris une grosse jeep.
11: Ensuite, ils ont pris des fusils et des munitions.
10: Et ils sont partis.
11: Il a dit, attention, on va à la chasse 2 jours. Cette fois, c'est spécial.
10: Il a dit, on ne va pas être dérangé par personne.
9: Ok. So what's this all about?
10: Il est rentré de voyage il y a 2 jours.
9: Rentré? To come home? But il est rentré 2 jours? 2 days ago? Of course! He came home from Niamey 2 days ago.
11: Il a d'abord téléphoné à 2 amis.
9: Il a téléphoné. He found his friends.
10: Puis ils ont pris une grosse jeep.
9: Ils ont pris a big jeep. Did they take the same jeep as the one they had that fatal day?
11: Ensuite, ils ont pris des fusils et des munitions.
10: Et ils sont partis.
9: Ok. Ensuite, then, ils ont pris, ils sont partis.
0: Nathalie, ils sont partis? Je ne comprends pas.
1: Oui, c'est le passé de partir. Il part, il est parti.
3: Ok, parti. They left.
6: With a jeep and ammunition.
1: Ok, il est parti, mais où?
11: C'est loin. Les Fendjougou campent près d'une grande mare avec beaucoup d'oiseaux.
3: Une mare? Swamp.
1: Bon, d'accord. Mais c'est où?
11: C'est au nord de Makoy, à environ 15 km.
3: Makoy, that's next to Tondiedo.
10: C'est à côté du village Zigberi.
1: Zigberi? Bon, merci, mesdames.
0: Zigberi, of course. It's the Dakoy Swamp. Nathalie, c'est Dakoy. Le Fendjougou est à Dakoy avec professeur Omar.
5: These men wanted not fortune, but land. And no amount of land satisfied them. They always wanted more. 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They destroyed forests, not to protect themselves from the rain or the sun, but to build palaces. These unscrupulous people so deeply wounded the Sahara that she became a desert.

0: Nathalie, il faut aller à Dakoy, tout de suite.
1: Attends, Kwame. Il faut d'abord parler aux collègues.
0: La police? Mais il est 2 heures. Il faut aller à la marque de Dakoy.
1: Mais c'est le travail de la police.
0: C'est à gauche.
1: Kwame, je t'interdis d'aller là-bas.
0: Je t'interdis? Je ne comprends pas.
1: Tu ne peux pas aller là-bas seul. Il faut la police.
0: Et le professeur Omar?
1: Écoute-moi. Tu n'es pas policier. C'est très dangereux. Le fin du goût peut te tuer, Kwame.
0: Nathalie, tu ne comprends pas. Professeur Omar et le talisman. Le désert. Ok, just leave me here. Nathalie, stop. Ici.
1: Kwame, non. Attends.
0: Sorry, Nathalie. But I have to go.
1: Attention, Kwame.
0: The police. I have no time for the police. I have to find the broken part of the talisman.
1: Kwame, je t'interdis d'aller là-bas.
0: Is Nathalie really trying to stop me from finding it?
1: C'est très dangereux. Le fin du goût peut te tuer, Kwame.
0: But she also seems worried. She wants me to be on my guard.
2: But to reclaim your lost paradise, he must chase away the greedy men. And that will be a very difficult task. Fortunately, a loyal servant will help him overcome the obstacles and conquer his enemies.
0: Right. In a little more than 9 hours, I must rescue Professor Omar and piece the talisman together. Le fin du goût, you tricked me in Miami. But you won't trick me again. I promise you that.
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0: It was 9:58 p.m. I was near the jeep where Professor Omar was waiting for me to free him. I had told him how the police were planning to proceed.
5: La police? C'est dangereux. Fin du coup, ces hommes sont armés. Ils vont tirer.
0: Professor Omar had been uncomfortable about the police being there. He believed they had to catch the kidnappers off their guard.
5: Tous les soirs, les hommes boivent et mangent jusqu'à 10h30. La police doit attaquer avant. Après, c'est trop tard.
0: So, I had managed to convince the police to attack before 10:30 p.m.
6: Nous sommes à 200 mètres du campement. À 22h précise, on y va.
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0: Those 2 minutes were the longest minutes of my life.
7: Main derrière la tête.
8: Personne ne bouge. Main derrière la tête.
9: Et toi là, coupe pas là.
7: Main derrière la tête. On ne bouge pas. Un geste et je tire.
8: Vous êtes cerné.
7: Par ici.
8: Kwame, maintenant.
0: Voilà. Professeur Omar, vous êtes libre.
5: Merci Kwame. Ouf.
8: Toi, reste allongé, ne bouge plus.
5: Et toi,
8: je ne veux plus que tu me regardes. Reste là, reste allongé. Je ne veux plus que tu bouges. Laisse tes yeux.
5: Bon, ça va. Voilà un joli bracelet. Je crois que c'est terminé. Vendogou est pris comme un rat.
1: Kwame, ça va?
0: Nathalie, oui, ça va. Le professeur aussi.
1: Ah, bonjour, professeur Omar. Je suis très heureuse de faire votre connaissance.
6: Bonjour Nathalie, enchantée.
10: Mon cher professeur, quelle joie de vous retrouver en bonne santé.
1: Ah, monsieur Kabouré.
10: Et vous Kwame, félicitations. Grâce à vous, Omar est libre et nous n'avons pas payé la rançon. Quel beau travail.
0: Merci.
1: Kwame, tu as fait du beau travail.
6: Professeur,
5: oui.
6: Kwame, nous allons partir, si vous voulez bien me suivre.
0: D'accord.
6: Je vous remercie aussi Kwame. Il n'y a pas de mort. Fendugu et ses complices sont arrêtés.
1: Kwame, tu es vraiment le héros du jour. Je suis contente de te revoir.
0: Contente?
1: Oui, je suis heureuse de te revoir.
0: Ah, ok.
6: Nathalie, vous venez?
1: Excuse-moi, Kwame, je dois y aller.
9: Kwame, professeur, vous venez avec moi. Monsieur Kabore veut vous parler.
11: Ok.
12: She's happy to see me again.
1: Kwame, tu es vraiment le héros du jour.
12: Le héros du jour. The hero of the day. Everybody's congratulating me.
10: Et vous, Kwame, félicitations. Grâce à vous, Omar est libre et nous n'avons pas payé la rançon.
12: The Jeta are happy because I helped them save their money.
6: Je vous remercie aussi, Kwame.
12: The police are satisfied because there are no casualties thanks to my plan.
10: Quel beau travail!
1: Kwame, tu as fait du beau travail.
12: And Natalie. Okay, let's go home.
2: Listen to the wind. That's the Sahara crying. She wants to bloom again. One day, a wise man came. The Sahara asked him, "How can I recapture the harmony I once knew?" Embrace upright and proud men. Men who respect nature.
9: Nous sommes bientôt arrivés.
10: Professeur.
13: Oui,

0: Where's the other car?
1: Vous avez la mallette? Patron!
0: And where's Nathalie?
1: Sa voiture est bien là. Mais où sont-ils?
2: Nathalie?
1: Patron!
2: Nathalie!
1: Où êtes-vous?
3: C'est pas possible. 100 000 euros! Il faut trouver la mallette.
2: Nathalie! Nathalie?
4: Mais où ça, non?
2: Nathalie?
4: Mais laissez-moi tranquille! Qu'est-ce qui vous prend?
0: Mais... What's happening?
3: Nathalie, tu me rends fou!
4: Non, mais...
3: Viens avec moi, je t'aime!
0: The police chief!
4: Laissez-moi tranquille!
3: Je veux vivre avec toi!
0: What does he want?
4: Non, mais ça va, lâchez-moi, non?
3: Tu ne veux pas d'un simple policier?
4: Mais non, je ne vous aime pas! C'est tout! Lâchez-moi maintenant!
0: This guy is harassing Nathalie!
3: Mais regarde, je suis riche maintenant! Ce n'est pas comme ce jardinier.
0: Rich now? Not like the gardener?
4: Laissez tomber. C'est incroyable. Vous pensez acheter mon bonheur avec une mallette volée? Vous êtes un bon policier, hein? Comment est-ce que vous pouvez voler l'argent de la rançon?
3: Chut, ça suffit.
0: L'argent de la rançon? Volé? To fly. Or to steal? Could that be true? Is this policeman...
3: Allez, tu viens.
0: This police guy is trying to buy Nathalie's love.
3: Tais ou je tire, Nathalie. Tu ne veux pas venir avec moi? Tant pis pour toi. Je vais partir seul avec la mallette.
0: Now, it's you and me.
2: Hey, Nathalie.
3: Non, mais qu'est-ce qu'il fait là, celui-là?
0: Who do you think you are? Aïe, aïe,
2: aïe. Nathalie, the gun, le pistolet.
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0: I had managed to find a compromise with the police. We worked out a plan that would guarantee two things: the security of Professor Omar and the arrest of Fanjuru and his accomplices.
3: On s'arrête à 500 mètres du camp. Kwame continue à pied. Attention, pas de bruit.
0: Putting the professor in the back of a jeep under a tarpaulin cover.
4: Courage et bonne chance, Kwame.
0: Behind me were Nathalie and the police.
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0: C'est toi.
4: Oui, Professor Omar.
0: It was such a thrill to finally hear Professor Omar that I had difficulties keeping silent.
7: Enfin.
4: Ça va?
7: Oui, ça va. Mais qu'est-ce que tu fais ici?
4: La police est là, derrière moi.
7: La police? Derrière toi?
4: Oui, 500 mètres.
7: Déjà à 500 mètres?
4: C'est ça.
7: C'est dangereux. Fendugo et ses hommes sont armés, ils vont tirer.
4: Et le Chieta est là aussi, avec 100 000 euros.
7: Il est quelle heure, Kwame?
4: 9h30, 21h30.
7: Écoute bien, Kwame, il faut faire attention. Tous les soirs, les hommes boivent et mangent jusqu'à 10h30. La police doit attaquer avant. Après, c'est trop tard. Oui, avant 10h30, Fenugu ne fait pas attention. Il boit. Après 10h30, il fait attention. Il prépare l'échange.
4: Il faut faire vite. Attendez, professeur, je reviens.
0: 9:30. We have to be quick.
7: La police doit attaquer avant. Après, c'est trop tard.
0: Avant, before 10:30, they drink and wait. They are unaware. But après, after 10:30, it's too late. Fanjigo will be on his guard. He will prepare for the exchange and leave as quickly as possible.
4: Nathalie.
8: Oui.
4: Il faut faire attention. À minuit...
7: À minuit, tous les hommes sont dans les voitures pour partir.
4: À minuit, les hommes sont dans les voitures. C'est trop tard.
8: Mais ils ne partiront pas. On donne les 100 000 euros et on attaque.
4: Ah non, c'est dangereux. Après 10h30, c'est trop tard.
8: Pourquoi?
7: Tous les soirs, les hommes...

0: boivent et mangent jusqu'à 10h30. La police doit attaquer avant. Après, c'est trop tard.
1: Avant, ils boivent et mangent. Après 10h30, c'est trop tard. Ils attendent l'argent et ils partent vite.
2: Ok, Kwame, on arrive.
3: Alors, Kwame, le professeur Omar, ça va?
1: Oui, il est dans le bâcher, mais...
3: Bon, nous sommes à 200 mètres du campement. Il est 21h35.
4: Attention, après 10h30, c'est trop tard. Le fan du coup prépare le départ. Il faut attaquer avant 10h30.
3: Bon, d'accord. À 22h précises, on y va. Kwame, va alerter le professeur Omar.
1: D'accord.
5: Ok, let's go. I pray everything will go well. It's too late to change anything.
6: One day, a man will come. He will sacrifice his life for your plants. But to reclaim your lost paradise, he must chase away the greedy men. Fortunately, a loyal servant will help him overcome the obstacles and conquer his enemies.
1: Professeur Kwame,
0: tu as parlé à la police?
1: Oui, la police est là à 22h.
0: Quand la police attaque, tu ouvres la bâche et tu coupes mes liens.
1: Vos liens?
0: Oui, Kwame. Tu me libères de mes attaches.
1: Mais Fondjougou?
0: Fondjougou sera surpris par la police. Il ne peut rien faire contre nous.
1: Contre nous?
5: Now, let's check Professor Omar's plan.
0: Quand la police attaque, tu ouvres la bâche et tu coupes mes liens.
5: Ok. Quand? When? When the police arrive, I will open the tarpaulin and free the Professor Omar from his ties. What a responsibility! With this Fanjigu and all these guns!
0: Fanjigu sera surpris par la police. Il ne peut rien faire contre nous.
5: The professor seems confident. Contre nous. Against us. He thinks the police will get their hands on the Fanjigu, so he can't do anything against us. I hope he's right.
0: Kwame, dis-moi.
1: Oui, professeur.
0: Comment est-ce que tu m'as trouvé?
1: C'est l'ordinateur, les emails.
0: Mon ordinateur, bien sûr.
1: Et les talismans?
0: Tu as trouvé le talisman? Bravo. J'ai la partie cassée. C'est la clé de mon travail.
7: Un jour, un homme viendra. Il consacre sa vie aux plantes. Mais pour retrouver le paradis perdu, il faudra qu'il triomphe des hommes cupides. Heureusement, un fidèle serviteur l'aidera à surmonter les obstacles et à vaincre ses ennemis.
0: Et le désert va bientôt révertir.
5: The professor has the broken part of the talisman.
1: Professeur, le code.
0: Tu sais beaucoup de choses, Kwame.
1: Attention, il est 9h58.
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